0: 消防人员面临着极大的压力。该部门表示，英国目前约有19处火情仍在持续，目前并没有明显的缓解迹象，且干旱的天气还增加了火势失控的风险。天气预报显示，近期仍不会出现降雨天气。近日，法国首都巴黎东南方向约60公里处的枫丹白露森林爆发了山火。14号，法国塞纳马恩省的省长表示，枫丹白露森林过火面积已经扩大到了至约2050公顷。根据法国检方14号的通报称，针对枫丹白露森林及周边火灾，已有6人被司法拘留。法国内政部长此前表示，枫丹白露森林起火的原因可能是蓄意纵火。总台记者在14号赶赴了枫丹白露山火现场进行了实地探访，我们来看记者从现场发回的报道。
1: 我现在的位置呢，就是在法国枫丹白露山火火灾的现场。大家可以看到呢，我身后呢，消防人员呢进行灭火的工作。明火呢已经熄灭，但是呢，地面呢仍然冒起浓厚的这个浓烟，现场的烧焦的味道特别的重。
2: Alors ça, on peut pas vous dire, parce qu'il y a toujours quelques reprises. Voilà, pour l'instant, on voit bien qu'il évolue encore, puisque on arrive encore à.Il arrive encore à évoluer, puisque hier il n'était pas ici, il était un peu plus là-bas. Donc du coup là, on ne peut pas dire nous...
3: Qu'est-ce que la difficulté principale maintenant pour contrôler le feu ?
2: C'est toutes les reprises qu'il y a, il faut bien les éteindre pour ne pas que ça reprenne. Okay. Voilà, dès qu'il y a des fumerolles au niveau des lisières, sur le bord, ça veut dire que le feu peut continuer à se propager. C'est ça, on travaille sur ça, sur les lisières. Dès que ça fume... On gratte justement pour éteindre ce qui brûle dessous.
1: 法国政府已投入前所未有的灭火力量，目前共有850余名消防员参与灭火，这也是巴黎大区历史上首次大规模出动灭火飞机参与森林灭火。消防员表示呢，目前最重要的目标是让火势停止蔓延，不过即使火势完全控制，森林内部仍可能存在暗燃点。
2: En fait, si on regarde un peu là, c'est sableux.Il y a du sable, il y a des racines, il y a de la mousse. Ici, il y a de la mousse et des racines dessous. Et le feu se propage, donc on le voit ici, là. Il va se propager dessous. Voilà, il y a des racines et le feu suit. Donc il se propage par la mousse, donc on est obligé de gratter.
1: 受火势影响，约1000名居民和游客一度被紧急疏散，截至目前暂无人员伤亡的报告，但部分道路、高速公路及森林区域仍实行封闭管理。总台央视记者陈明磊，法国巴黎报道。
0: 而根据荷兰媒体14号的报道，受到持续的高温和干旱天气的影响，流经荷兰的莱茵河、马斯河等主要河流的水位已经降至了7月同期的异常低位，对内河的航运、工业生产和水资源供应都造成了压力。荷兰国家水利部门表示，莱茵河流域来水持续减少，未来一周河流水位预计仍将会继续的下降。针对日本政府试图发展核动力潜艇的动向，有多个日本市民团体14号发表了联合声明，指出日本长期宣扬废除核武器，且日本原子能基本法规定核能的利用仅限和平目的，拥有核潜艇将意味着日本自我否定这一立场。参与发表联合声明的和平洲组织在其网站上说，日本执政党和政府专家小组提出拥有核潜艇的相关建议是非常危险的动向。核潜艇是进行远距离潜航和攻击的装备，拥有核潜艇将会严重背离日本奉行的专守防卫原则。日本防卫省一个专家小组去年9月在报告中暗示，下一代潜艇可使用核动力推进系统。与日本自民党联合执政的日本维新会在今年的6月也呼吁尽早引入核潜艇。相关动向引发了日本各界的强烈抗议。
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0: 今天下午，陕西省考古研究院将会公布多项近年来的考古发掘成果，这些成果涵盖了汉代、十六国、北周等多个历史时期。自2021年以来，考古工作者在陕西西安咸阳的多个古代墓葬考古发掘当中，相继发掘出土了古代棋盘、各种类型的陶俑、白瓷水鱼等不同时期的珍贵文物，为研究古人